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La douce lumière du matin m'éclaire.